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1: On nous annonce un soleil sans partage ce matin. Cet après-midi, quelques passages nuageux ne devraient pas altérer l'impression de beau temps. Du côté des températures, il va faire chaud avec 26 à 28 degrés dès ce matin et 31 à 33 degrés cet après-midi. Si vous devez aller à Bordeaux, vous allez retrouver également du soleil avec 28 degrés ce matin et 34 degrés dans l'après-midi. En ce qui concerne l'horaire des marées, la basse mer est attendue tout à l'heure à 7h30, la pleine mer à 14h10 avec un coefficient de 51 et la basse mer à 19h55. Je vous souhaite un excellent lundi, nous sommes le 25 mai. Dans quelques minutes, l'horoscope de Vincent sur Plage FM.
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1: Bonjour à tous, voici l'horoscope de ce lundi. Les béliers, en couple, il y a quelques tensions qu'il serait bon d'évacuer au plus vite. Taureau, vous aurez du mal à prendre une décision concernant votre avenir professionnel. Un choix s'impose. Gémeaux, votre énergie est en hausse, vous aurez tendance à trop en faire en un minimum de temps. Cancer, des rencontres non programmées dans votre agenda pourtant bien rempli ont toutes les chances de vous apporter un plus. Lion, vous serez apprécié, votre instinct vous montre la bonne voie. Vierge, vous serez fin prêt pour vous lancer dans des modifications utiles de votre mode de travail, vous viserez juste, foncez. Balance, vos relations avec vos amis ainsi que l'arrivée de bonnes nouvelles vous mettent l'humeur au beau fixe. Scorpion, trop peu d'espace autour de vous peut nuire à votre créativité aujourd'hui, une promenade pourrait vous relancer et pour longtemps. Sagittaire, une vieille querelle reviendra sur le tapis et provoquera des heurts en famille, c'est seulement avec beaucoup de tact que les choses pourront se calmer. Capricorne, vos efforts aujourd'hui trouvent des échos favorables, vous arriverez en plus à trouver de bons alliés. Verseau, les sentiments sont sincères et spontanés, mais pas toujours très profonds. Ne vous attachez pas trop vite, donnez-vous un jour ou deux de réflexion avant de vous engager. Et enfin les poissons, rien ne vous arrêtera aujourd'hui, vous êtes en forme et avez bien l'intention d'en profiter. Bonne journée à tous!

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1: Aujourd'hui, nous allons parler de la grenouille verte, diva des soirs d'été. La grenouille est un amphibien, anour, c'est-à-dire dépourvu de queue et à la peau lisse, à la différence du crapaud qui a la peau rugueuse. Écoutez ce son familier des soirs chauds. Quand le soleil s'éteint lentement, quand l'air se fait plus doux et que les herbes respirent, un concert s'élève depuis les mares, les fossés, les étangs, les lavoirs, les gravières. Ce ne sont ni les cigales ni les grillons, ce sont elles, les grenouilles vertes, les véritables chanteuses de l'été. Sous leur apparence tranquille se part une étonnante vitalité. On la reconnaît à sa robe d'un vert lumineux bordé de brun et surtout à ses sacs vocaux qui gonflent de part et d'autre de sa bouche quand elle chante. Et qu'elle chante ! Un coassement puissant, vibrant, presque métallique qui rebondit sur l'eau et se mêle au bourdonnement des insectes. C'est un appel d'amour. Bien sûr, les mâles rivalisent d'énergie pour attirer les femelles dans une véritable symphonie. Leur cœur emplit la nuit d'un rythme régulier, à la fois hypnotique et joyeux, la bande sonore naturelle de l'été. Derrière cette apparente abondance se cache un équilibre fragile. La grenouille verte dépend d'une eau propre, d'une végétation aquatique et de berges tranquilles. Les zones humides où elle prospère sont aussi celles qui régulent les crues, filtrent l'eau et abritent une biodiversité foisonnante. Chaque chant que l'on entend, c'est donc un petit signe de bonne santé écologique. Le saviez-vous ? La grenouille verte peut sauter jusqu'à 2 mètres. Nager avec souplesse ou rester immobile pendant des heures, ne laissant dépasser que ses yeux et ses narines, telle une sentinelle paisible. La semaine prochaine, nous parlerons de l'onagre, la fleur jaune qui s'ouvre au crépuscule.
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5: Le soleil est sans partage ce matin. Cet après-midi, quelques passages nuageux ne devraient pas altérer l'impression de beau temps. Il va faire chaud aujourd'hui avec déjà 26 à 28 degrés ce matin et 31 à 33 degrés cet après-midi. Si vous allez à Bordeaux, il fait beau également aujourd'hui avec 28 degrés dans la matinée et 34 degrés dans l'après-midi. En ce qui concerne l'horaire des marées, la pleine mer est prévue à 14h10 avec un coefficient de 51, la basse mer à 19h50. Je vous souhaite un excellent lundi 25 mai. 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
1: Comme chaque lundi, vous pouvez reprendre la semaine avec du boulot grâce aux premières offres d'emploi qui vont arriver, grâce à Sybille qui va nous accompagner toute cette semaine depuis France Travail à Andernous-les-Bains. Bonjour Sybille, quelles sont les premières offres ?
2: Bonjour François, bonjour à tous. Alors aujourd'hui, je vais vous présenter des postes complètement en phase avec le marché du travail sur le bassin d'Arcachon, puisqu'il s'agit d'emplois saisonniers en restauration. Tout d'abord, pour l'hôtel-restaurant Ecce Ona à Arcachon, qui recherche un chef de rang. Le chef de rang, il procède à l'accueil des clients, à l'installation à la table, à la prise de commande et au service. Il aura également à intervenir sur le dressage. Là, c'est un contrat de maintenant à fin août avec possibilité de prolongement pour l'arrière-saison. Et si cette offre vous intéresse, vous pouvez postuler par mail ou vous présenter directement à l'établissement. On poursuit avec un poste d'aide de cuisine en spécialité asiatique pour Arcasia, qui propose de la vente à emporter, un service traiteur et une épicerie exotique. C'est un contrat sur 2 mois à temps partiel, uniquement le matin. Et une formation vous sera proposée pour acquérir les compétences requises pour le poste, à savoir la mise en place de la vitrine de présentation et la préparation et la cuisson des produits. Pour ce poste, vous devez être vif d'esprit, dynamique, enthousiaste et posséder une bonne adaptabilité, ainsi qu'avoir le sens du contact et une bonne présentation. Ensuite, nous allons à Andernos, où l'oncle Phil, ce corner gourmand qui se trouve sur la place de la Jetée, recherche pour compléter son équipe en place un employé polyvalent pour la saison. Là, il faudra faire de la vente et préparer principalement des crêpes et des gaufres. C'est un contrat de 39 heures en journée continue et le poste est à pourvoir rapidement jusqu'à fin octobre. Et pour terminer, c'est l'association de sauvegarde de la plage de la Vigne au Cap Ferré qui a besoin d'un employé saisonnier pour assurer le fonctionnement de sa buvette estivale qui est située sur la plage de la Vigne. C'est un emploi dans un cadre vraiment agréable avec vue sur le bassin d'Arcachon pour les mois de juillet et août. Là, il faudra vendre des boissons, des glaces et des gaufres et participer à la bonne organisation quotidienne de la buvette. Le temps de travail est sympa aussi puisque c'est de 14h à 19h, ce qui vous laisse les matins et les soirées de libre. Et le profil recherché, c'est une personne qui a le sens de l'accueil, un bon relationnel, qui est sérieuse, ponctuelle et autonome, ainsi que dynamique et motivée.
1: Merci beaucoup Sybille pour toutes ces offres. J'espère que vous y retrouverez votre bonheur et que vous allez retrouver du boulot grâce à cette rubrique que vous pourrez réécouter sur plagefm.fr en retrouvant des liens directs vers le site de France Travail. Tiens, demain vous allez nous parler d'une réunion d'infos concernant la filière aéronautique. Ça embauche pas mal de ce côté-là. À demain Sybille.
2: À demain.
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1: Le soleil est sans partage ce matin. Cet après-midi, quelques passages nuageux n'altéreront pas l'impression de beau temps. Du côté du thermomètre, il va faire déjà chaud dès ce matin avec 26 à 28 degrés. Cet après-midi, on attend 31 à 33 degrés. Si vous allez à Bordeaux, vous allez également retrouver du soleil avec 28 degrés dans la matinée et 34 degrés cet après-midi. En ce qui concerne l'horaire des marées, la pleine mer est prévue à 14h10 avec un coefficient de 51. La basse mer à 19h55. Je vous souhaite un excellent lundi. Nous sommes le 25 mai. Dans quelques minutes, l'horoscope de Vincent sur Plage FM.
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1: Bonjour à tous, voici l'horoscope de ce lundi. Les béliers, en couple, il y a quelques tensions qu'il serait bon d'évacuer au plus vite. Taureau, vous aurez du mal à prendre une décision concernant votre avenir professionnel. Un choix s'impose. Gémeaux, votre énergie est en hausse, vous aurez tendance à trop en faire en un minimum de temps. Cancer, des rencontres non programmées dans votre agenda pourtant bien remplies ont toutes les chances de vous apporter un plus. Lion, vous serez apprécié, votre instinct vous montre la bonne voie. Vierge, vous serez fin prêt pour vous lancer dans des modifications utiles de votre mode de travail, vous viserez juste, foncez. Balance, vos relations avec vos amis ainsi que l'arrivée de bonnes nouvelles vous mettent l'humeur au beau fixe. Scorpion, trop peu d'espace autour de vous peut nuire à votre créativité aujourd'hui, une promenade pourrait vous relancer et pour longtemps. Sagittaire, une vieille querelle reviendra sur le tapis et provoquera des heurts en famille. C'est seulement avec beaucoup de tact que les choses pourront se calmer. Capricorne, vos efforts aujourd'hui trouvent des échos favorables. Vous arriverez en plus à trouver de bons alliés. Verseau, les sentiments sont sincères et spontanés, mais pas toujours très profonds. Ne vous attachez pas trop vite, donnez-vous un jour ou deux de réflexion avant de vous engager. Et enfin les poissons, rien ne vous arrêtera aujourd'hui. Vous êtes en forme et avez bien l'intention d'en profiter. Bonne journée à tous.
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1: Aujourd'hui, dans votre émission préférée, sortez les bourses, les coffres et les détecteurs. Enfin non, laissez les détecteurs tranquilles, la fouille sauvage, ce n'est pas pour nous. Avec Archéotopia, l'association d'archéologie ouverte à tous où que vous soyez, partons à la découverte d'un véritable trésor scientifique, la numismatique. La numismatique, c'est la spécialité qui étudie les monnaies. Le mot vient du latin numisma qui signifie tout simplement pièce de monnaie. Pas besoin d'un coffre de pirate, une petite pièce toute seule peut déjà raconter une grande histoire. La première utilisation savante du terme apparaît au début du 16e siècle. Guillaume Budet publie en 1514 De ace et partibus eius, ou en bon français, de l'as et de ses parties. Aucun rapport avec des cartes à jouer, mais bien avec les systèmes monétaires de l'Antiquité. L'as était la référence monétaire durant la Rome impériale, tout comme nous parlons aujourd'hui en euros. À l'époque de Guillaume Budet et de ses successeurs, la monnaie est surtout regardée comme un bel objet. Puis, avec les débuts de l'archéologie au 18e siècle, elle devient un indice précieux pour dater les couches d'occupations humaines. Un peu comme un ticket de caisse oublié dans une poche. Ça peut dire beaucoup, sauf que là, le ticket a parfois plus de 2700 ans pour ne rester que sur le territoire européen. Mais à quoi ça sert concrètement la numismatique? Une monnaie permet d'identifier une période, de dater une couche de terre, une habitation ou même tout un gisement archéologique. Quant à son contexte de découverte, il est essentiel. L'endroit exact où apparaît une monnaie peut révéler des informations sur les échanges, l'occupation humaine, l'économie, la société ou même la politique d'un territoire. Bref, une pièce de monnaie, c'est le GPS historique avant le GPS. Et sur le bassin d'Arcachon, les monnaies ne manquent pas. À Biganos, au bois de la Motte, le médecin et chercheur Bertrand Pénaud a mis au jour 224 monnaies datées entre 217 et 506 de notre ère. Le gisement a continué à parler. Lors des fouilles préventives menées en 2008 par l'équipe de Luc Vosny, 73 autres monnaies ont été découvertes allant du 4e siècle avant notre ère jusqu'à l'époque moderne cette fois. Là, le sol ne rend pas la monnaie, il rend l'histoire avec un grand H. Les découvertes se poursuivent ailleurs. À Lateste, sur le site médiéval de la Lettre du Grand Baron, les travaux de la route vers les plages océanes ont révélé en 1994, un billon de Raymond II ou IV daté du XIIIe siècle. Du côté de la dune du Pilat et de Ourne-Laurès, en forêt usagère, plusieurs gisements ont livré 5 monnaies datées de 1639 à 1651 sous le nom de Double Tournois, Double de Sedan et Denier Tournois. Avouez que ces noms ont plus de panache que paiement sans contact refusé. Avec la numismatique, chaque pièce compte. Même petite, usée ou perdue, elle peut éclairer l'économie, les échanges et la vie quotidienne des sociétés passées. Alors, la prochaine fois que vous trouvez une pièce au fond d'un canapé, ne dites pas « 10 centimes. Dites plutôt, tiens, un futur fossile directeur. Mais attendez quand même quelques siècles avant d'appeler un archéologue.
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5: Le soleil est sans partage ce matin. Cet après-midi, quelques passages nuageux ne devraient pas altérer l'impression de beau temps. Il va faire chaud aujourd'hui avec déjà 26 à 28 degrés ce matin et 31 à 33 degrés cet après-midi. Si vous allez à Bordeaux, il fait beau également aujourd'hui avec 28 degrés dans la matinée et 34 degrés dans l'après-midi. En ce qui concerne l'horaire des marées, la pleine mer est prévue à 14h10 avec un coefficient de 51, la basse mer à 19h50. Je vous souhaite un excellent lundi 25 mai. Aujourd'hui, ne manquez pas de célébrer Madeleine Sophie, Sophie et Urbain et de leur faire découvrir Plage FM.
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2: Bûche. Oubliez les définitions dites sérieuses mais farfelues, du type venant des boyens ou du bois. L'origine est tout simplement la bouche comme l'estuaire, les bouches du Rhône, et bouca, bouc comme vieux boucau, l'ancienne sortie de l'Adour. La teste de bûche signifie donc la capitale de l'estuaire, de l'embouchure, du delta.
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1: Aujourd'hui, nous allons parler de la grenouille verte, diva des soirs d'été. La grenouille est un amphibien anour, c'est-à-dire dépourvu de queue et à la peau lisse, à la différence du crapaud qui a la peau rugueuse. Écoutez ce son familier des soirs chauds. Quand le soleil s'éteint lentement, quand l'air se fait plus doux et que les herbes respirent, un concert s'élève depuis les mares, les fossés, les étangs, les lavoirs, les gravières. Ce ne sont ni les cigales ni les grillons, ce sont elles, les grenouilles vertes, les véritables chanteuses de l'été. Sous leur apparence tranquille se part une étonnante vitalité. On la reconnaît à sa robe d'un vert lumineux bordé de brun et surtout à ses sacs vocaux qui gonflent de part et d'autre de sa bouche quand elle chante. Et qu'elle chante ! Un coassement puissant, vibrant, presque métallique qui rebondit sur l'eau et se mêle au bourdonnement des insectes. C'est un appel d'amour. Bien sûr, les mâles rivalisent d'énergie pour attirer les femelles dans une véritable symphonie. Leur cœur emplit la nuit d'un rythme régulier, à la fois hypnotique et joyeux, la bande sonore naturelle de l'été. Derrière cette apparente abondance se cache un équilibre fragile. La grenouille verte dépend d'une eau propre, d'une végétation aquatique et de berges tranquilles. Les zones humides où elle prospère sont aussi celles qui régulent les crues, filtrent l'eau et abritent une biodiversité foisonnante. Chaque chant que l'on entend, c'est donc un petit signe de bonne santé écologique. Le saviez-vous ? La grenouille verte peut sauter jusqu'à 2 mètres. Nager avec souplesse ou rester immobile pendant des heures, ne laissant dépasser que ses yeux et ses narines, telle une sentinelle paisible. La semaine prochaine, nous parlerons de l'onagre, la fleur jaune qui s'ouvre au crépuscule.
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1: Comme chaque lundi, vous pouvez reprendre la semaine avec du boulot grâce aux premières offres d'emploi qui vont arriver, grâce à Sybille qui va nous accompagner toute cette semaine depuis France Travail à Andernous-les-Bains. Bonjour Sybille, quelles sont les premières offres ?
2: Bonjour François, bonjour à tous. Alors aujourd'hui, je vais vous présenter des postes complètement en phase avec le marché du travail sur le bassin d'Arcachon, puisqu'il s'agit d'emplois saisonniers en restauration. Tout d'abord, pour l'hôtel-restaurant Ecce Ona à Arcachon, qui recherche un chef de rang. Le chef de rang, il procède à l'accueil des clients, à l'installation à la table, à la prise de commande et au service. Il aura également à intervenir sur le dressage. Là, c'est un contrat de maintenant à fin août avec possibilité de prolongement pour l'arrière-saison. Et si cette offre vous intéresse, vous pouvez postuler par mail ou vous présenter directement à l'établissement. On poursuit avec un poste d'aide de cuisine en spécialité asiatique pour Arcasia, qui propose de la vente à emporter, un service traiteur et une épicerie exotique. C'est un contrat sur 2 mois à temps partiel, uniquement le matin, et une formation vous sera proposée pour acquérir les compétences requises pour le poste, à savoir la mise en place de la vitrine de présentation et la préparation et la cuisson des produits. Pour ce poste, vous devez être vif d'esprit, dynamique, enthousiaste et posséder une bonne adaptabilité ainsi qu'avoir le sens du contact et une bonne présentation. Ensuite, nous allons à Andernos où l'oncle Phil, ce corner gourmand qui se trouve sur la place de la Jetée, recherche pour compléter son équipe en place un employé polyvalent pour la saison. Là, il faudra faire de la vente et préparer principalement des crêpes et des gaufres. C'est un contrat de 39 heures en journée continue et le poste est à pourvoir rapidement jusqu'à fin octobre. Et pour terminer, c'est l'association de sauvegarde de la plage de la Vigne au Cap Ferré qui a besoin d'un employé saisonnier pour assurer le fonctionnement de sa buvette estivale qui est située sur la plage de la Vigne. C'est un emploi dans un cadre vraiment agréable avec vue sur le bassin d'Arcachon pour les mois de juillet et août. Là, il faudra vendre des boissons, des glaces et des gaufres et participer à la bonne organisation quotidienne de la buvette. Le temps de travail est sympa aussi puisque c'est de 14h à 19h, ce qui vous laisse les matins et les soirées de libre. Et le profil recherché, c'est une personne qui a le sens de l'accueil, un bon relationnel, qui est sérieuse, ponctuelle et autonome, ainsi que dynamique et motivée.
1: Merci beaucoup Sybille pour toutes ces offres. J'espère que vous y retrouverez votre bonheur et que vous allez retrouver du boulot grâce à cette rubrique que vous pourrez réécouter sur plagefm.fr en retrouvant des liens directs vers le site de France Travail. Tiens, demain vous allez nous parler d'une réunion d'infos concernant la filière aéronautique. Ça embauche pas mal de ce côté-là. À demain Sybille.
2: À demain.

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2: Bûche. Oubliez les définitions dites sérieuses mais farfelues, du type venant des boyens ou du bois. L'origine est tout simplement la bouche comme l'estuaire, les bouches du Rhône, et bouca, bouc comme vieux boucau, l'ancienne sortie de l'Adour. La teste de bûche signifie donc la capitale de l'estuaire, de l'embouchure, du delta.
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1: Aujourd'hui, nous allons parler de la grenouille verte, diva des soirs d'été. La grenouille est un amphibien anour, c'est-à-dire dépourvu de queue et à la peau lisse, à la différence du crapaud qui a la peau rugueuse. Écoutez ce son familier des soirs chauds. Quand le soleil s'éteint lentement, quand l'air se fait plus doux et que les herbes respirent, un concert s'élève depuis les mares, les fossés, les étangs, les lavoirs, les gravières. Ce ne sont ni les cigales ni les grillons, ce sont elles, les grenouilles vertes, les véritables chanteuses de l'été. Sous leur apparence tranquille se part une étonnante vitalité. On la reconnaît à sa robe d'un vert lumineux bordé de brun et surtout à ses sacs vocaux qui gonflent de part et d'autre de sa bouche quand elle chante. Et qu'elle chante ! Un coassement puissant, vibrant, presque métallique qui rebondit sur l'eau et se mêle au bourdonnement des insectes. C'est un appel d'amour. Bien sûr, les mâles rivalisent d'énergie pour attirer les femelles dans une véritable symphonie. Leur cœur emplit la nuit d'un rythme régulier, à la fois hypnotique et joyeux, la bande sonore naturelle de l'été. Derrière cette apparente abondance se cache un équilibre fragile. La grenouille verte dépend d'une eau propre, d'une végétation aquatique et de berges tranquilles. Les zones humides où elle prospère sont aussi celles qui régulent les crues, filtrent l'eau et abritent une biodiversité foisonnante. Chaque chant que l'on entend, c'est donc un petit signe de bonne santé écologique. Le saviez-vous ? La grenouille verte peut sauter jusqu'à 2 mètres. Nager avec souplesse ou rester immobile pendant des heures, ne laissant dépasser que ses yeux et ses narines, telle une sentinelle paisible. La semaine prochaine, nous parlerons de l'onagre, la fleur jaune qui s'ouvre au crépuscule.
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1: Le ciel reste dégagé ce soir et cette nuit. Demain, ce sera encore du grand beau temps tout au long de la journée avec de hautes températures. On attend 28 à 29 degrés demain matin et 33 à 35 degrés demain après-midi. Si vous allez à Bordeaux, il va faire beau également demain avec 29 degrés dans la matinée et 35 degrés dans l'après-midi. En ce qui concerne l'horaire des marées, la basse mer est prévue à 19h55, la pleine mer à 2h35 cette nuit avec un coefficient de 53, la basse mer demain matin à 8h35, la pleine mer à 15h10 avec un coefficient de 55. Excellent début de soirée, à l'écoute de Plage FM.
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1: Le ciel reste dégagé ce soir et cette nuit. Demain, ce sera encore du grand beau temps tout au long de la journée avec de hautes températures. On attend 28 à 29 degrés demain matin et 33 à 35 degrés demain après-midi. Si vous allez à Bordeaux, il va faire beau également demain avec 29 degrés dans la matinée et 35 degrés dans l'après-midi. En ce qui concerne l'horaire des marées, la basse mer est prévue à 19h55, la pleine mer à 2h35 cette nuit avec un coefficient de 53, la basse mer demain matin à 8h35, la pleine mer à 15h10 avec un coefficient de 55. Excellent début de soirée, à l'écoute de Plage FM.
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1: Comme chaque lundi, vous pouvez reprendre la semaine avec du boulot grâce aux premières offres d'emploi qui vont arriver, grâce à Sybille qui va nous accompagner toute cette semaine depuis France Travail à Andernous-les-Bains. Bonjour Sybille, quelles sont les premières offres ?
2: Bonjour François, bonjour à tous. Alors aujourd'hui, je vais vous présenter des postes complètement en phase avec le marché du travail sur le bassin d'Arcachon, puisqu'il s'agit d'emplois saisonniers en restauration. Tout d'abord, pour l'hôtel-restaurant Ecce Ona à Arcachon, qui recherche un chef de rang. Le chef de rang, il procède à l'accueil des clients, à l'installation à la table, à la prise de commande et au service. Il aura également à intervenir sur le dressage. Là, c'est un contrat de maintenant à fin août avec possibilité de prolongement pour l'arrière-saison. Et si cette offre vous intéresse, vous pouvez postuler par mail ou vous présenter directement à l'établissement. On poursuit avec un poste d'aide de cuisine en spécialité asiatique pour Arcasia, qui propose de la vente à emporter, un service traiteur et une épicerie exotique. C'est un contrat sur 2 mois à temps partiel, uniquement le matin. Et une formation vous sera proposée pour acquérir les compétences requises pour le poste, à savoir la mise en place de la vitrine de présentation et la préparation et la cuisson des produits. Pour ce poste, vous devez être vif d'esprit, dynamique, enthousiaste et posséder une bonne adaptabilité ainsi qu'avoir le sens du contact et une bonne présentation. Ensuite, nous allons à Andernos où l'oncle Phil, ce corner gourmand qui se trouve sur la place de la Jetée, recherche pour compléter son équipe en place un employé polyvalent pour la saison. Là, il faudra faire de la vente et préparer principalement des crêpes et des gaufres. C'est un contrat de 39 heures en journée continue et le poste est à pourvoir rapidement jusqu'à fin octobre. Et pour terminer, c'est l'association de sauvegarde de la plage de la Vigne au Cap Ferré qui a besoin d'un employé saisonnier pour assurer le fonctionnement de sa buvette estivale qui est située sur la plage de la Vigne. C'est un emploi dans un cadre vraiment agréable avec vue sur le bassin d'Arcachon pour les mois de juillet et août. Là, il faudra vendre des boissons, des glaces et des gaufres et participer à la bonne organisation quotidienne de la buvette. Le temps de travail est sympa aussi puisque c'est de 14h à 19h, ce qui vous laisse les matins et les soirées de libre. Et le profil recherché, c'est une personne qui a le sens de l'accueil, un bon relationnel, qui est sérieuse, ponctuelle et autonome, ainsi que dynamique et motivée.
1: Merci beaucoup Sybille pour toutes ces offres. J'espère que vous y retrouverez votre bonheur et que vous allez retrouver du boulot grâce à cette rubrique que vous pourrez réécouter sur plagefm.fr en retrouvant des liens directs vers le site de France Travail. Tiens, demain vous allez nous parler d'une réunion d'infos concernant la filière aéronautique. Ça embauche pas mal de ce côté-là. À demain Sybille.
2: À demain.
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